Bien sûr, mes amis, vous êtes après écouter 88.7 FM avec votre ami Cédric Watson. Ah ouais. All right. On a des bons musiciens ici autour de la place, ici à Lafayette, comme Monsieur Nathan, one of my Zydeco heroes. Et ça, c'est un des meilleurs dans les musiciens Zydeco avec une chanson qui s'appelle Crooked Leg Zydeco.

Ah ouais, mes amis, ça c'est la musique Zarico par le grand, la légende Nathan Williams et les Zarico Cha-Chas, yo. Direct ici de Lafayette. All right? Pour continuer, je vais jouer pour vous autres quelque chose. Ça là, c'est musicien qui m'a joué avec tant de fois dans la vie. Monsieur Norton Simien et Poyer, qui pas connaît lui. Well...

Oh, mes amis, ça là, c'était Nolton Simien, les jaunes. De fin, Nolton Simien, moi t'ai joué la musique tant des fois avec lui, de Jean Magagné, Jeffrey Broussard t'ai joué derrière lui aussi. Mais c'est pour yé qui connaît pas lui, il était un bon musicien, les gens dans la musique créole, la musique cajunne, tout quelque chose française. Alright, Aster m'a changé l'affaire, m'a joué quelque chose, la même chanson, mais différents musiciens pour vous autres, et ça c'est Bouzou Chavis, spécialement pour vous.

Ça, c'était Buzu Chavis avec son groupe Magic Sounds, avec une chanson traditionnelle qui s'appelle Basco Stomp. Et juste avant lui, nous t'avons notre Simien, grande légende de Dauphin, légende dans la musique créole, avec son version de la même chanson. Well, nous avons qu'à continuer avec un autre musicien, mon ami, mon grand frère dans la musique, un bon bug, bon cœur, la musique est bonne aussi. Et c'est un valse qui m'a joué avec lui. M'a joué du violon derrière lui, jour ça là. Et c'était Beau Bayou, la vraie l'amour créole, true Creole love.

grand frère dans la musique, Bombou là, et sa femme là qui joue le frottoir avec lui aussi. Mais un autre musicien qui m'a enlevé avec, c'est mon cousin, Bonton Mickey. Il était joué tout le temps pour les affaires, yeah, quand on était petit, quand on était jeune, et il était premier pour quitter moi jouer la musique sur la scène. La première fois que j'ai joué la musique devant des monde, c'était avec mon cousin Bonton Mickey. Il m'a joué quelque chose de la légende dans la musique Zydeco, Houston area. C'est Bonton Mickey. Bonton gagne deux femmes.

Follet avec Christophe Le Dauphin, la grande légende dans la musique cajun, créole, zadiko, tout quelque chose, rock, country, tout quelque chose. All right, y'all, on va continuer avec une autre chanson que moi l'aime beaucoup. Et c'est quelque chose de, originalement, ça, c'est quelque chose de Jean de la Fosse, le père Gino de la Fosse. Mais ça, c'est une rendition, that version that Mr. Horace Trahome, my big brother in Zydeco Music, did here called the Lake Charles Two-Step. Et c'est spécialement pour vous autres, les Vaillants de Monde.

All right, embarqué dans la pirogue pour aller pour rentrer back dans la Louisiane. Et parce que moi, j'aimerais jouer la musique de mon grand frère Gino Delafosse. Je peux pas faire ce programme ça là sans jouer la musique de Gino Delafosse. Ça, c'est impossible. Ça fait... Moi, j'ai choisi une chanson qui s'appelle « Bonsoir Moreau » pour vous. Et c'est quelque chose... Il y a le sit-ins de Steve Riley, Dirk Powell, Christine Balfa, tout quelqu'un.